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Un très, très bon mardi soir à vous. Jason qui vous accompagne jusqu'à minuit. C'est votre dernière chance de voir la comédie qui s'appelle Sortie de filles avec le Théâtre d'été de Saint-Pierre-Baptiste. Quelques représentations, hein, toujours à faire. Les mercredis, vendredis et samedis, donc jusqu'au 5 septembre à 20h. Invitation.

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Selon une nouvelle étude de la chaire de recherche sur la démocratie, le vivre ensemble et les valeurs communes au Québec de l'Université du Québec à Trois-Rivières, seulement 16% de la population québécoise aurait une confiance très élevée envers les partis politiques du Québec. D'ailleurs, vous avez pas mal de chiffres sur cette étude-là. On vous en propose quelques-uns de ces chiffres-là avec notre journaliste Louis-Philippe Arnois-Harel sur Mon

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un très, très bon mardi soir à vous. Jason qui vous accompagne jusqu'à minuit. C'est votre dernière chance de voir la comédie qui s'appelle Sortie de fille avec le Théâtre d'été de Saint-Pierre-Baptiste. Quelques représentations, hein, toujours à faire. Et mercredi, vendredi et samedi, donc jusqu'au 5 septembre, à 20h, invitation Arsenal Média.

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Selon une nouvelle étude de la chaire de recherche sur la démocratie, le vivre ensemble et les valeurs communes au Québec de l'Université du Québec à Trois-Rivières, seulement 16% de la population québécoise aurait une confiance très élevée envers les partis politiques du Québec. D'ailleurs, vous avez pas mal de chiffres sur cette étude-là. On vous en propose quelques-uns de ces chiffres-là avec notre journaliste Louis-Philippe Arnois-Harel sur Mont-Victor.

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0: Mes amis, on est le 2 septembre et on s'en va aussi tranquillement, pas vite, d'heure en heure, vers ce fameux long week-end de la fête du travail. Ça, c'est le fun d'avoir un week-end de 3 jours. Tu te dis, hey, on peut faire encore davantage plus la fête que les autres week-ends. Mais c'est quoi tes plans, toi, pour le prochain week-end? Tu te dis, hey, il y a tellement de choses à faire au centre du Québec. Oui, ça, c'est vrai. T'auras pas le temps de t'ennuyer durant les 3 prochains jours de ce week-end qui nous attend partout sur la province. Alors, Danny Côté qui est en poste au micro du à 95.7 et The Country pour te faire triper ça pour les 6 prochaines heures. Aujourd'hui, c'est pas le soleil qui sera bien sûr la vedette. Au contraire, ce sera davantage les nuages avec un maximum de 23, midex 28. L'arrivée d'averses pour ce soir et cette nuit avec un maximum de 15. Les averses vont cesser demain matin pour faire place à un ciel nuageux avec un maximum de 20, midex 26. Vendredi, on prévoit de la pluie à 60% avec 23 et on aura droit à un dégagement et bien pour ce samedi avec 22. Et présentement, bien en direct du studio à Durand chez Kim et Yann en plein cœur du centre-ville de Plessisville. Alors, ce matin, le mercure indique présentement 11. Et je me suis dit, on est mercredi, ça me tente de qu'il parte à la journée de façon heureuse. Pourquoi pas? Ah, mais ça nous prend ça. Voici une belle chanson pour hocher de la tête ou encore taper du pied. Voici Déconnecté avec Phil Leclerc.
1: On vient ensemble
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1: Jusqu'à midi, la belle vibe New Country dans ta radio avec l'excellent Phil Leclerc, collaboration avec le rappeur Cire Pathétique. Oui, oui, t'as bel et bien compris, le rappeur Cire Pathétique qui chanter, bien sûr, avec Phil Déconnecté dans votre country club. C'est une chanson assez festive, merci, qui nous donne le goût de faire la fête même à cette heure-ci tôt ce matin en prenant votre belle dose de musique country. Et dans un instant, je vais vous jaser, entre autres, du film québécois de Luc Picard, Rédemption, qui quand même cartonne au box-office québécois. Voici maintenant les Sales Barbes et passe un bon début de journée. C'est le phénomène Arpin Lépine qui, d'après moi, risque de récolter pas mal de nominations au prochain gala de la disque. Alors, Arpin qui a chanté Chance et en passant, mais si ça fait partie de tes plans de faire un détour par la 58e édition du Festival Western de Saint-Tite, présenté du 11 au 20 septembre prochain, eh bien, il sera en performance sur la scène La Forge le jeudi 17 septembre à 19h pour un show à 100% gratuit pour mettre un visage sur la voix qu'on entend pas mal ici même à Hit Country. Arpin Lépine qu'on s'est offert. Le film québécois Rédemption, écrit et réalisé par le comédien et bien connu Luc Picard, vient de franchir le cap du million de dollars au box-office québécois. Il devient ainsi le deuxième long-métrage québécois à atteindre ce seuil symbolique en 2026. Après la comédie dramatique 125 Rue des Malaises, qui jusqu'à maintenant cumule des recettes de près de 3 millions de dollars. Donc, on sent vraiment une effervescence autour des films québécois. C'est assez incroyable. Donc, bravo, on lève notre chapeau de cow-boy au comédien aussi, réalisateur et auteur du film Rédemption, Luc Picard, qui quand même a récolté beaucoup et beaucoup de sous au courant des dernières semaines pour son film Rédemption. Alors, quelle bonne nouvelle à vous annoncer ce matin, ici même à Hit Country. Voici maintenant les Cowboys fringants avec Marine Marchande.
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0: Bonjour, bon début de journée. Ici Claude Marquis, voici vos actualités. Au jour 6 de la campagne électorale, la Coalition Avenir Québec s'est engagée à verser 1 000 dans un régime enregistré d'épargne-études pour chaque nouveau-né. De son côté, le Parti québécois a imité le Parti conservateur en proposant d'abolir la TVQ sur les biens usagés, comme les automobiles et les électroménagers. Le Parti libéral a quant à lui annoncé qu'il investirait 1,5 milliard de dollars pour ajouter 40 000 logements sociaux et abordables d'ici 5 ans, s'il est porté au pouvoir le 5 octobre. Le chef conservateur Éric Duhaime a promis une réduction de 30 % du fardeau réglementaire des entreprises afin de réduire la paperasse. Et chez Québec solidaire, on fixerait le seuil d'immigration permanente à 70 000 nouveaux arrivants par année. Les employeurs québécois prévoient accorder des augmentations salariales moyennes de 3,1 % en 2027. Selon une enquête de Normandin Baudry menée auprès de 800 organisations canadiennes. Les prévisions sont similaires à celles de 2026 et ce malgré l'incertitude économique. Seulement 1,5 % des employeurs québécois envisagent un gel salarial l'an prochain. Et le Centre de services scolaires des Bois-Francs lance une campagne sur la civilité dans ses écoles, centres de formation et services administratifs. Sous le slogan « Ensemble, soyons des modèles », la campagne vise à encourager la courtoisie, le respect et la collaboration entre le personnel, les parents et les partenaires. Des outils de sensibilisation seront déployés tout au long de l'automne. C'est ce qui complète vos informations. 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
1: On prévoit la présence de nuages dans le ciel du centre.
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4: Bonjour, bon début de journée. Ici Claude Marquis, voici vos actualités. Au jour 6 de la campagne électorale, la Coalition Avenir Québec s'est engagée à verser 1 000 dans un régime enregistré d'épargne-études pour chaque nouveau-né. De son côté, le Parti québécois a imité le Parti conservateur en proposant d'abolir la TVQ sur les biens usagés, comme les automobiles et les électroménagers. Le Parti libéral a quant à lui annoncé qu'il investirait 1,5 milliard de dollars pour ajouter 40 000 logements sociaux et abordables d'ici 5 ans, s'il est porté au pouvoir le 5 octobre. Le chef conservateur Éric Duhaime a promis une réduction de 30 % du fardeau réglementaire des entreprises afin de réduire la paperasse. Et chez Québec solidaire, on fixerait le seuil d'immigration permanente à 70 000 nouveaux arrivants par année. Les employeurs québécois prévoient accorder des augmentations salariales moyennes de 3,1 % en 2027, selon une enquête de Normandin Baudry menée auprès de 800 organisations canadiennes. Les prévisions sont similaires à celles de 2026 et ce, malgré l'incertitude économique. Seulement 1,5 % des employeurs québécois envisagent un gel salarial l'an prochain. Et le Centre de services scolaires des Bois-Francs lance une campagne sur la civilité dans ses écoles, centres de formation et services administratifs. Sous le slogan « Ensemble, soyons des modèles », la campagne vise à encourager la courtoisie, le respect et la collaboration entre le personnel, les parents et les partenaires. Des outils de sensibilisation seront déployés tout au long de l'automne. C'est ce qui complète vos informations. 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
5: On prévoit la présence de nuages dans le ciel du centre du Québec aujourd'hui avec 23, Midex 28. On prévoit des averses pour ce soir et cette nuit avec 15. Demain, on prévoit des averses qui vont cesser en milieu d'avant-midi pour faire place à un ciel nuageux avec...

Il sera en performance au Festival Western de Sainte-Cite le 19 septembre prochain. Ce sera son dernier concert de sa saison été 2026. Déjà, ben oui, on a amorcé depuis hier le mois de septembre. Hein. Toute bonne chose tire à sa fin pour la grande période des festivals. Donc, bien sûr, bon dernier show de ta période estivale, notre cher Gab Forêt, le 19 septembre.

On a la chance de vivre ensemble jusqu'à midi. La Verbe New Country au centre du Québec à la fréquence 95.7. Et quel bon rythme dansant qui était en vedette avec William Cloutier et Zach Chico qui ont chanté où on dansait autrefois. En ce mercredi 2 septembre, vous avez rendez-vous eh bien ce soir du côté du Carrefour Jean-Louis Vallée ici à Plessisville pour participer au vernissage de l'exposition Résonance entre nature et musique de l'artiste Catherine Charon-Drolet qui vous propose une belle immersion dans l'univers de la musique, également de la nature. Oh, que c'est beau! Donc, participant en grand nombre aujourd'hui du côté du Carrefour Jean-Louis Vallée, sa place civile, pour le vernissage de l'exposition Résonance de l'artiste peintre Catherine Charon-Drolet. Et en plus, bien, c'est 100% gratuit. Encourageons les artistes du centre du Québec. Comment ça se passe dans votre réveil de ce milieu de semaine? Déjà, ça passe tellement vite. Le temps également, salutations aux gens qui sont présentement bien en mode congé. Toi qui fais des semaines de 4 jours, donc tu prends le mercredi de congé. Tout à fait normal pour séparer la semaine en deux. Elle sera de passage, eh bien, ce samedi du côté du Festival du Bœuf de Inverness. Elle nous chante à Chabaye. Voici Laurent Saint-Martin au 95.7 Hit Country.

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1: Je vous dis souvent, faut encourager les artistes québécois qui nous offrent semaine après semaine de magnifiques chansons dans le domaine de la musique country. Nous offert ben, ce printemps bien son premier EP. Donc, Cowboy Hoopa qui est présentement en vente sur toutes les bonnes plateformes. Dans trois semaines, elle va nous proposer son quatrième album en carrière. Tu dis, ben voyons donc, pas déjà. Ben je vous le dis, hey, ça passe tellement et tellement vite le temps. Alors, son quatrième album porte le titre suivant, Dolbo Mistassini. Toi qui aimes en plus jouer au baseball. Oh ben tiens, je te dédie la prochaine chanson, Baseball et Sarah Dufour.

0: Il va y avoir de la belle visite le samedi 12 septembre prochain à 17h à la Carstown du Festival Western de Saint-Tite. On gardait vraiment le tout en suspense. On l'a annoncé au courant des dernières heures en grande pompe. La présence avec Manon Bédard, d'une ancienne participante de la dernière édition de La Voix, Roxane Garceau, qui s'est rendue en finale. Donc voilà, sera en performance à Saint-Tite le samedi 12 septembre prochain à compter de 17h. Alors, avis à tous les fans.
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0: TV à compter du mois de novembre prochain, parce qu'on sait qu'on avait ressorti des boulamites il y a quelques temps quand même, moi et l'autre, également Le temps d'une paix qui rapporte un important succès. Donc, à compter du mois de novembre, vous pourrez revoir à votre grand bonheur le téléroman sous le signe du lion. Presque déjà à 7h, à venir au détour, les actualités Arsenal Média ce mercredi matin.
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2: Bon mercredi, ici Louis-Philippe Arnoirel. Hier, la chef libérale Charles Milliard et la caquiste Christine Fréchette ont tous deux demandé aux fédéralistes de se rallier à leurs partis respectifs. Au sixième jour de la campagne électorale, Mme Fréchette s'est adressée aux libéraux déçus de leur chef pour bloquer l'élection du Parti québécois aux ambitions souverainistes. Le chef libéral a tourné en dérision le fait que la chef caquiste courtise les électeurs des deux formations politiques. Ces commentaires interviennent alors qu'un nouveau sondage léger paru hier matin dans les médias de Québecor place la CAQ au deuxième rang des intentions de vote, juste derrière le PQ avec 5 points d'écart. Le PLQ arrive au troisième rang. Les négociateurs américains ont adopté une attitude qui aurait contraint les industries canadiennes à devoir soit devenir des filiales de compagnies américaines, soit être démantelées. C'est ce qu'a affirmé le premier ministre du Canada, Mark Carney, hier, alors qu'il revenait sur l'échec des négociations visant à conclure un nouvel accord commercial. M. Carney a discuté avec les syndicats canadiens majeurs qui s'entendent pour dire que la décision de quitter la table de négociation était la bonne. Toutefois, les syndicats s'inquiètent pour les impacts que subiront les travailleurs touchés par les droits de douane. Ils demandent au gouvernement de réfléchir à des plans pour améliorer l'assurance-emploi et les mesures de soutien pour les travailleurs des industries concernées. Et pour terminer, toujours en économie, la Banque du Canada doit prendre ce matin sa 6e décision de l'année concernant les taux d'intérêt. La plupart des économistes et des marchés financiers s'attendent à ce que la Banque centrale conserve ses taux inchangés. La Banque du Canada maintient son taux directeur à 2,25% depuis la fin de l'année dernière, alors que l'économie fait face à l'incertitude. L'inflation a atteint 3% en juillet, mais l'indice des prix à la consommation s'est montré volatile depuis le début du conflit au Moyen-Orient. C'est ce qui complète vos actualités Arsenal Média. Passez une bonne journée sur nos ondes.
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3: Comment ça se passe chez vous dans votre mercredi à matin? Et tu dis, hey, ça va tellement vite. Et je vous comprends très, très bien. Ne pas manquer tantôt. Aux environs de 7h45, le retour de la chronique auditive avec Amélie Smith des cliniques Audition au centre du Québec. Et ce matin, ben, c'est pas moi qui va faire la chronique avec notre chère Amélie. Ben non, ça va être mon collègue de la marque O, Fred Côté. Donc, c'est un rendez-vous à ne pas manquer. À surveiller en plus, d'ici 8h, je vais vous jaser entre autres de Tim McGraw, de Dolly Parton et du retour d'une émission populaire à l'antenne de TVA à l'hiver 2027. Je vous en dis pas plus. Alors, météo maintenant pour le centre du Québec en nuagement pour aujourd'hui, avec un mercure quand même confortable de 23, midex 28. On prévoit des averses pour la nuit prochaine.

prochaine avec un maximum de 15. Demain, on commence la journée avec un petit peu de gouttelettes qui vont cesser tôt à 9h30 pour faire place à un ciel nuageux par la suite avec 20 Midex 26. Vendredi, on prévoit de la pluie, 60% de risque d'averse avec 23. Et vous savez que pour le prochain week-end, eh bien, c'est un week-end de 3 jours, mes amis. Oui, qu'on aime ça. Avec le fameux week-end de la fête du travail. Alors, eh bien, samedi, on prévoit un dégagement avec 22. Et présentement, bien, en direct du studio du Ranch Kimayan en plein cœur du centre-ville de Plessisville. Alors, ce matin, le mercure indique bien présentement. Il indique 17 degrés. Voilà. J'avais perdu le fil de mon mercure. Ça arrive des fois parce que je ne suis pas dans ma routine habituelle cette semaine. On a changé tout ça, là. Puis j'ai perdu tous mes repères le temps que je les retrouve. Alors, il nous chante. Son hit, Don't Tell On Me. Voici Jason Aldean au 95.7 Hit Country.

a fait un détour le week-end dernier, notre grand bonheur. Il va faire un détour également dans quelques jours dans le studio d'enregistrement parce qu'il a vécu un gros été émotivement en tant que cowboy. Ben oui, cure de désintox pour lui. Justin Moore qui a chanté Times is Kicking dans votre Country Club édition de ce mercredi matin. Tellement content de vous à savoir là. Et je vous lance l'invitation d'être également du rendez-vous en fin de journée à tantôt entre 18h et 19h alors que j'anime le top 6 à 6, les 6 chansons les plus demandées du jour par vos tripeux tripeuses de bonne musique country. Il nous chante maintenant Hands Up, voici Jelly Roll.

Quelle chanson assez incroyable ce matin dans tes haut-parleurs Big and Rich avec Save a Horse, Ride the Cowboy qui nous a replongé cette fois-ci en 2004. C'est sans contredit leur plus grand hit en carrière et à l'époque quand c'est sorti c'est en 2004, ben ça s'est vendu à plus de 3 millions d'exemplaires pour leur album et on aimerait ça d'avoir d'autres belles chansons comme celle-ci de leur part, mais se sont vraiment dissous au courant des dernières années Big and Rich. Il y a certains membres qui également font quelques petites incursions, certaines collaborations avec d'autres grands noms dans le domaine de la musique country américaine. L'artiste qui s'apprête à chanter dans quelques secondes nous prépare pour le printemps 2027 un nouvel album, un troisième pour lui. Il nous chante maintenant Coup de tête. Voici Vince Lemire.

C'est un privilège de vivre avec vous autres jour après jour. La verbe New Country qui sévit partout sur le Québec grâce à la radio Été Country avec Vince Lemire qui vient de nous chanter coup de tête. Il y a présentement des réparations qui sont en cours sur l'étoile de la regrettée chanteuse country Dolly Parton sur le Hollywood Walk of Fame après qu'un fan a signalé qu'elle avait été rayée une semaine après le décès de l'icône de cette musique country américaine. Tu dis, ben voyons donc, c'est quoi le but d'aller graffiner l'étoile du Hollywood Walk of Fame de Dolly Parton. Donc, bien sûr, on a dit, hey, on laisse pas ça comme ça. On sait qu'il y a vraiment une effervescence en trouvant l'étoile du côté de Hollywood de Dolly Parton. Donc, bien sûr, on a présentement enlevé l'étoile du Hollywood Walk of Fame pour, bien sûr, apporter les réparations, la remettre en bon état. Alors, voilà, c'est ce qui se passe présentement. Si vous vous rendez là-bas pour, bien sûr, aller vous recueillir sur l'étoile de la regrettée chanteuse Dolly Parton, son étoile a été, bien sûr, enlevée pour des réparations. T'es en plein cœur d'une super séquence. Voici maintenant Lou Combs avec Sleepless in a Hotel Room. On est ensemble jusqu'à midi.

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1: Bonne nouvelle en ce qui concerne Tim McGraw et sa conjointe Faith Hill, un couple chéri du showbiz country américain qui annonce au courant des dernières heures sur le web que leur fille Maggie s'est fiancée au courant du dernier week-end au petit ami qu'elle fréquente depuis déjà les deux dernières années, James Robin. Donc, les deux comparses filent bien sûr le parfait amour. Donc, ils ont dit « Hey, on va-tu se marier pour s'unir pour la vie? » Quelle bonne idée! Donc, pour dire une chose, Tim et Faith sont vraiment contents de ce futur mariage. Là, tu te dis, ben c'est quand le mariage de la fille à Tim McGraw et Faith Hill? Ben, on ne sait pas encore. Ils vont se faire une réunion au courant des prochains jours pour bien sûr déterminer la date exacte de leur mariage. Ils ont même nommé leurs parents, bien sûr, Tim et Faith, pour dire, hey, c'est vous autres qui allez organiser mon mariage. Une belle marque de confiance envers ses parents pour la fille de Tim et de Faith, en parlant de Maggie qui va bien sûr s'unir pour la vie au courant des prochains mois. Quelques messages, on va bien sûr s'informer avec les actualités Arsenal Media et au détour, elle nous chantera Beautiful Things, Megan Maroney.
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4: Bonjour, bon début de journée. Ici Claude Marquis, voici vos actualités. Au jour 6 de la campagne électorale, la Coalition Avenir Québec s'est engagée à verser 1 000 dans un régime enregistré d'épargne-études pour chaque nouveau-né. De son côté, le Parti québécois a imité le Parti conservateur en proposant d'abolir la TVQ sur les biens usagés, comme les automobiles et les électroménagers. Le Parti libéral a quant à lui annoncé qu'il investirait 1,5 milliard de dollars pour ajouter 40 000 logements sociaux et abordables d'ici 5 ans, s'il est porté au pouvoir le 5 octobre. Le chef conservateur Éric Duhaime a promis une réduction de 30 % du fardeau réglementaire des entreprises afin de réduire la paperasse. Et chez Québec solidaire, on fixerait le seuil d'immigration permanente à 70 000 nouveaux arrivants par année. Les employeurs québécois prévoient accorder des augmentations salariales moyennes de 3,1 % en 2027. Selon une enquête de Normandin Baudry menée auprès de 800 organisations canadiennes. Les prévisions sont similaires à celles de 2026 et ce malgré l'incertitude économique. Seulement 1,5 % des employeurs québécois envisagent un gel salarial l'an prochain. Et le Centre de services scolaires des Bois-Francs lance une campagne sur la civilité dans ses écoles, centres de formation et services administratifs. Sous le slogan « Ensemble, soyons des modèles », la campagne vise à encourager la courtoisie, le respect et la collaboration entre le personnel, les parents et les partenaires. Des outils de sensibilisation seront déployés tout au long de l'automne. C'est ce qui complète vos informations. 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
1: On prévoit la présence de nuages aujourd'hui au centre du Québec avec 23, Midex 28. On prévoit des averses pour l'année prochaine avec 15. Demain, on prévoit des averses qui vont cesser le matin pour faire place à un ciel nuageux par la suite avec 20, Midex 26. De la pluie à 60 % pour vendredi avec 23 et pour samedi, dégagement attendu avec 22. Et présentement, bien en direct du studio du Ranch Kimayan. Le mercure indique toujours 17 degrés.
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J'adore tout ce qui brille. Je pense qu'elle n'est pas la seule à aimer les petits brillants, la couleur rose, tout ce qui flash, le maquillage, le vernis à ongles. C'est le bonheur de plusieurs cowgirls. Ça, c'est Megan Mulroney qui vient de nous chanter son méga hit de l'art Beautiful Thing. Il faut dire une chose, elle remporte un important succès présentement avec sa grande tournée Cloud No. 9, Make You Mine. Voici maintenant iValley. On est ensemble jusqu'à midi.

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1: Après une petite pause estivale bien méritée, je suis très content de la retrouver. Ça va être comme ça à tous les mercredis, comme à l'habitude. On est content d'accueillir Amélie Smith, audioprothésiste et propriétaire des cliniques Smith et Associés. Bon matin, Amélie, comment ça va?
2: Bon matin, ça va super bien, toi aussi?
1: Ça va très, très bien. Je suis contente de te retrouver. C'est le fun. Tu vas faire attention encore à nos oreilles, à notre audition pour une autre belle année. Je suis content de te retrouver, Amélie. T'as passé un bel été?
2: Ben oui, toi aussi.
1: Oui, très bien. Occupé, mais on fait ce qu'on aime, Amélie. Hein? On s'en est parlé en dehors des ondes. On fait ce qu'on aime, fait que oui, peut-être un petit peu fatigué physiquement, mais quand même, on fait ce qu'on aime, fait que c'est plus facile dans ce temps-là.
2: Toujours plus facile.
1: Et là, Amélie, on se parle, c'est la rentrée, on va être dans la thématique parce que, tu sais, bien entendre, ça aide à bien apprendre aussi.
2: Ben oui, parce qu'une grande partie des apprentissages, là, ben ça passe par l'écoute. L'enfant, il doit entendre les explications, puis les consignes, puis les échanges en classe pour être capable de bien apprendre. Puis bien entendre à la maison, ça ne veut pas dire qu'on se débrouille bien dans une classe, qu'on va se le dire, là, c'est souvent bruyant. Fait que si on a une difficulté auditive, même légère ou temporaire, ça peut compliquer notre parcours scolaire.
1: Et est-ce qu'un enfant qui a des difficultés auditives, est-ce qu'on, en tant que parent, est-ce qu'on va automatiquement s'en rendre compte?
2: Non, c'est ça qui peut nous jouer des tours. Ça peut être facile à manquer parce qu'une perte auditive, elle peut être très, très légère, surtout chez un enfant. Puis l'enfant, il ne nous dira pas nécessairement « j'entends pas bien ». Lui, c'est sa réalité. Il n'y a pas nécessairement de comparatif. Des fois, ça peut être des otites ou du liquide derrière le tympan qui va diminuer l'audition de façon temporaire. Fait que la perte, elle va être très, très légère. Elle va passer inaperçue. L'enfant, il entend, mais il manque certains sons, certaines parties de mots. Puis là, c'est là que les complications peuvent s'installer.
1: Je trouve important qu'on dise ça, Amélie, parce que, tu sais, audioprothésiste, on pourrait penser, bon, ben c'est juste pour la santé auditive des personnes plus d'âge, tu sais, avec l'usure normale d'une oreille. Mais non, il y a plusieurs causes qui peuvent créer une perte auditive, puis ça peut arriver même chez les jeunes aussi. Quel genre de signes faut vérifier chez nos enfants, Amélie, en tant que parent?
2: Il faut remarquer un enfant qui va souvent nous dire quoi? Qui va faire répéter les consignes ou qui répondra pas aux consignes. Un enfant qui va écouter sa TV ou la tablette vraiment plus fort, qui comprendra pas s'il nous voit pas, qui va, mettons, dans une classe, regarder les autres élèves, puis après ça, commencer la tâche. Donc, il n'a pas réagi aux signaux verbaux de l'enseignant. Un enfant qui va être distrait, inattentif, qui va être très fatigué après l'école. Dans le fond, là, un problème auditif pourrait ressembler à d'autres diagnostics chez un enfant. Mais parfois, de faire vérifier l'audition, ça va nous permettre justement d'apporter des services appropriés à notre enfant. Donc, tous les petits signes qu'on n'aurait pas nécessairement pensé à une perte d'audition, mais très important de valider là, ce contexte-là. Puis tu l'as bien dit, la santé auditive, c'est à tout âge. C'est pas juste les personnes âgées. Puis c'est pas nécessairement des appareils auditifs, hein, comme audioprothésiste. Oui. C'est ça que je m'occupe. Mais là, c'est important que les gens réalisent que ça touche tout le monde.
1: Et tu en as parlé en début de chronique. Tu dis, à la maison, ça peut aller, mais en classe, c'est peut-être pas la même affaire. C'est quoi la différence entre les deux environnements?
2: Aussitôt qu'il y a du bruit dans l'environnement, ça devient plus difficile de comprendre. Ça, c'est vrai pour tout le monde. Donc, une classe, hein, souvent, ça, les élèves vont parler, l'enseignant va parler en avant, mais ça va jaser en arrière, les chaises vont bouger, il y a de la ventilation, du bruit dans le corridor. Donc, c'est encore plus difficile de bien entendre. On doit fournir un effort d'écoute. Donc, s'il y a une petite perte d'audition, ça va compliquer toute la compréhension de la parole.
1: Wow! Est-ce qu'on peut simplement... C'est des petits trucs, j'imagine, qu'il y en a. Là, tu as parlé d'appareils auditifs, ça, c'est dans les cas les plus avancés. Mais est-ce qu'il y a des choses qu'on peut faire concrètement, peut-être des petits gestes qu'on peut poser en premier pour améliorer l'audition?
2: Ben oui, puis c'est tous les petits gestes qui vont aussi améliorer l'attention. Donc, placer l'enfant plus près de l'enseignant, si on a des doutes, hein, le temps de faire les investigations, de faire l'évaluation de l'audition. Attirer l'attention de notre enfant avant de donner une consigne. Donc, Jérémy, regarde-moi, puis ensuite, on va donner notre consigne. Parler en étant face à face. pas de dos, réduire le bruit autour. On veut parler à notre enfant, on va fermer la télévision, on va s'assurer que la consigne est bien comprise, puis reformuler l'enfant. Parce que, as-tu compris, ou des questions qui se répondent par oui ou par non, mais ça veut pas dire que notre enfant a compris la consigne. Donc, on demande de reformuler, redis-le-moi dans tes mots, comme ça, la compréhension là est assurée.
1: On le fait automatiquement avec les yeux. T'sais, pour la rentrée, on va aller surveiller ça, ce que notre enfant voit bien. Mais est-ce qu'on ne devrait pas le faire aussi systématiquement pour les oreilles, Amélie, à toutes les années?
2: Ben, peut-être pas nécessairement toutes les années. Ça dépend du profil de l'enfant. Ça dépend de l'historique familial aussi. Mais oui, ça peut être une bonne chose là, de faire une évaluation de l'audition avant la rentrée scolaire. Puis être attentif aussi s'il y a des otites fréquentes, l'enfant qui fait répéter, des difficultés scolaires ou au niveau du langage. Alors là, faire évaluer l'audition, là, c'est une bonne pratique.
1: Puis si moi, en tant que parent ou en tant que professeur, je remarque ces signes-là, qu'est-ce que je peux faire dans le concret?
2: Ben, on consulte, donc on peut en parler à notre médecin de famille. On peut s'adresser aussi dans les cliniques là, de santé auditive. Pour un enfant, on va vraiment vouloir que l'évaluation de l'audition soit réalisée par un audiologiste. Donc, une évaluation complète, vraiment précise. C'est des petites oreilles, il faut en prendre soin. Donc, si on a des doutes, on fait vérifier l'audition de notre enfant. Puis, si l'audition est normale, ben, c'est une information qui est utile parce que là, ça peut nous diriger vers d'autres prises en charge pour bien accompagner notre enfant au quotidien, mais aussi dans son parcours scolaire.
1: Ou à l'inverse, vous autres, d'aller vous voir, vous allez pouvoir référer si jamais vous avez des doutes ou vous avez besoin d'aller confirmer quelque chose, aller un peu plus loin, vous allez l'envoyer dans un professionnel, là.
2: Effectivement, les cliniques de santé auditive, là, comme chez Audisson, on a différents professionnels qui exercent là, dans nos cliniques de façon indépendante. Donc, on est en mesure de guider les gens. S'ils ont des questions, juste à nous contacter, puis on va aider, c'est sûr.
1: Ben, comment on fait justement pour vous contacter, Amélie?
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1: C'est aussi simple que ça. Je suis content de te retrouver, puis on se retrouve déjà la semaine prochaine, Amélie. Merci.
2: À la semaine prochaine. Au revoir.
1: Bye-bye.

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1: Hier après-midi, avait lieu du côté de Montréal, conférence de presse pour procéder au dévoilement de la programmation 2026-2027 du réseau TVA. Et parmi les vedettes qui étaient présentes, et bien sûr, à cette importante conférence de presse, la présence de l'animateur, mais aussi un producteur bien connu, un certain Jean-Philippe Dion, qui produit entre autres la quotidienne Sucré-Salé. Ben, il en a profité pour faire une belle annonce, pour annoncer que pour l'hiver prochain, ce sera de retour à la demande générale, la formule hivernale de sucré salé. Donc, on va vous proposer sucré givré 4 jours par semaine, du lundi au jeudi à 19h. Donc, voilà pour les fans de cette quotidienne. Sucré salé, donc, on va vous proposer sucré givré 4 jours par semaine, du lundi au jeudi à 19h. Donc, voilà pour les fans de cette quotidienne qui sera de retour.

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5: Bon mercredi, ici Louis-Philippe Arnoirel. Hier, la chef libérale Charles Milliard et la caquiste Christine Fréchette ont tous deux demandé aux fédéralistes de se rallier à leurs partis respectifs. Au sixième jour de la campagne électorale, Mme Fréchette s'est adressée aux libéraux déçus de leur chef pour bloquer l'élection du Parti québécois aux ambitions souverainistes. Le chef libéral a tourné en dérision le fait que la chef caquiste courtise les électeurs des deux formations politiques. Ces commentaires interviennent alors qu'un nouveau sondage léger paru hier matin dans les médias de Québecor place la CAQ au deuxième rang des intentions de vote, juste derrière le PQ avec 5 points d'écart. Le PLQ arrive au troisième rang. Les négociateurs américains ont adopté une attitude qui aurait contraint les industries canadiennes à devoir soit devenir des filiales de compagnies américaines, soit être démantelées. C'est ce qu'a affirmé le premier ministre du Canada, Mark Carney, hier, alors qu'il revenait sur l'échec des négociations visant à conclure un nouvel accord commercial. M. Carney a discuté avec les syndicats canadiens majeurs, qui s'entendent pour dire que la décision de quitter la table de négociation était la bonne. Toutefois, les syndicats s'inquiètent pour les impacts que subiront les travailleurs touchés par les droits de douane. Ils demandent au gouvernement de réfléchir à des plans pour améliorer l'assurance-emploi et les mesures de soutien pour les travailleurs des industries concernées. Et pour terminer, toujours en économie, la Banque du Canada doit prendre ce matin sa 6e décision de l'année concernant les taux d'intérêt. La plupart des économistes et des marchés financiers s'attendent à ce que la Banque centrale conserve ses taux inchangés. La Banque du Canada maintient son taux directeur à 2,25% depuis la fin de l'année dernière, alors que l'économie fait face à l'incertitude. L'inflation a atteint 3% en juillet, mais l'indice des prix à la consommation s'est montré volatile depuis le début du conflit au Moyen-Orient. C'est ce qui complète vos actualités Arsenal Média. Passez une bonne journée sur nos ondes.
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8: Salutations à toi qui es présentement en mode de travail, tu es présentement sur la route, en mode de congé, en mode de préparation pour te rendre au travail. Quel bonheur de vous à savoir là prendre votre belle dose de musique country grâce au 95.7 Hit Country. Danny Côté qui est en poste avec grand bonheur jusqu'à midi. Depuis lundi qu'on a bien sûr apporté une vague de fraîcheur dans tes haut-parleurs avec la toute nouvelle programmation, la toute nouvelle image sonore du 95.7. Ça fait du bien, on se le cachera pas. Surveillez au courant de la prochaine heure à venir des nouvelles encore, entre autres, concernant Ella Langley. Le grand George Strait, également Charles Kelly et Francis de Grand Prix sera en vedette. Météo maintenant pour le centre du Québec. On a le droit présentement à la présence de quelques rayons de soleil. On en profite en nuagement pour aujourd'hui au centre du Québec. Avec 23, Midex 28, on prévoit des averses pour l'année prochaine avec 15. Les averses vont cesser tôt le matin pour faire place à un ciel nuageux par la suite avec 20, Midex 26. De la pluie à 60% pour vendredi avec 23 et dégagement attendu pour samedi avec 22. Et présentement, bien en plein cœur centre-ville de Plessisville en direct du studio du Ranch Kimeyan. Alors, ce matin, le mercure indique présentement 18. Voici un duo qui grimpe rapidement au top 100 du Billboard Country américain qui met en vedette Coetzel et Hilla Langley à la verbe New York Country au centre du Québec. Voici Jaded.

Quelle chanson assez incroyable qui a mis en vedette le Canadien Owen Regling avec Taillight Distant. Et vous savez que Owen s'amène au Québec. Tu dis, ben voyons donc où est-ce qu'il s'amène, notre cher Owen. Et s'amènera à la scène Le Chant de la 58e édition du Festival Western de Saint-Tite. Performance attendue de sa part, Can-Can-Can. Eh bien, le vendredi 11 septembre, en première partie, entre autres, de Max McNair. Oh, quelle soirée assez incroyable qui vous attend du côté du Festival Western de Saint-Tite le 11 septembre prochain. Chevy Silverado, voici maintenant Billy Zimmerman.

C'est son sixième numéro un en carrière pour Billy Zimmerman avec Chevy Silverado. On a commencé la huitième heure avec, entre autres, un duo de feu en Co-Wedzel et bien sûr Ella Langley avec, bien sûr, J-Dead. Et en parlant toujours de Ella Langley, ben, vous savez que c'est une excellente musicienne, excellente guitariste. Là, bien, elle a appris la guitare lors de son passage au secondaire dans le fameux cours de musique. Et là, ben, en fin de semaine passée, elle était de passage, entre autres, dans sa ville natale, Ella Langley, pour l'occasion. Ben, elle a fait appel, bien sûr, à son professeur de guitare du secondaire pour dire « Hey, je veux simplement vous remercier de m'avoir, bien sûr, donné le goût de jouer de la guitare et pour l'occasion, mais je vous remets une guitare autographiée de ma part pour vous dire un énorme merci. Ça a changé ma vie de jouer de la guitare. C'est un beau geste de sa part envers son prof du secondaire pour notre chère Ella Langley qu'on apprécie pas mal. » Elle nous chante maintenant un vers ou deux. Voici Emmanuel Boucher jusqu'à midi. On vit ensemble la belle vibe New Country partout au Québec.

0: C'était Chris Stapleton qui vient de chanter cette merveilleuse chanson. Je vous jase de Francis de Grandpré qui va lancer à compter de ce vendredi, écoute bien ça, une autre nouvelle chanson. Tu dis, ben voyons donc, c'est une vraie machine ce gars-là. Donc, il va lancer vendredi le 6e extrait de son nouvel album qui sera lancé, je vous rappelle, au mois d'octobre prochain. Ça pour titre Mes Racines, qui bien sûr raconte son amour pour, bien sûr, la forêt, les lacs, le bruit, également le silence. Oh! Une chanson vraiment très, très, très intime. Donc, on attend ça avec impatience à compter de ce vendredi, que ce sera mis en vente sur toutes les bonnes plateformes. Une autre nouvelle chanson de Francis de Grandpré. Puis en parlant justement de lui, pourquoi pas l'entendre dans votre country club? La voici avec son hit « Dollar si j'avais su » à la verbe New Country.
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1: Il y a présentement un important buzz entourant ce jeune chanteur de la relève country américaine, Zach John King, qui était de passage en plus samedi dernier à la 11e édition du festival Country La Binière, parce qu'il a sorti en plus bien vendredi dernier son premier album en carrière, I'm What You Get. Et je peux vous dire une chose, les critiques sont vraiment très, très, très élogieuses envers son premier album à Zach John King, avec qui marie bien sûr un mélange de country et de pop également, qui vient vraiment nous toucher le cœur. En plus, bien récemment, elle a sorti en plus un duo avec un groupe marquant de la musique country américaine, Brooks & Dunn, qui jusqu'à maintenant remporte un important succès côté téléchargement sur les plateformes. Donc voilà, un nom à retenir qui suscite pas mal d'intérêt de votre part, également aussi qui suscite pas mal d'intérêt de la part des critiques pour le premier album de Zach John King. Quelques messages. On va bien sûr avoir droit aux actualités Arsenal Média et au détour, une belle chanson tout en douceur et qui va ouvrir la prochaine séquence. Mumford & Son avec Chris Stapleton qui vont chanter Here.
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4: Bonjour, bon début de journée. Ici Claude Marquis, voici vos actualités. Au jour 6 de la campagne électorale, la Coalition Avenir Québec s'est engagée à verser 1 000 dans un régime enregistré d'épargne-études pour chaque nouveau-né. De son côté, le Parti québécois a imité le Parti conservateur en proposant d'abolir la TVQ sur les biens usagés, comme les automobiles et les électroménagers. Le Parti libéral a quant à lui annoncé qu'il investirait 1,5 milliard de dollars pour ajouter 40 000 logements sociaux et abordables d'ici 5 ans, s'il est porté au pouvoir le 5 octobre. Le chef conservateur Éric Duhaime a promis une réduction de 30 % du fardeau réglementaire des entreprises afin de réduire la paperasse. Et chez Québec solidaire, on fixerait le seuil d'immigration permanente à 70 000 nouveaux arrivants par année. Les employeurs québécois prévoient accorder des augmentations salariales moyennes de 3,1 % en 2027. Selon une enquête de Normandin Baudry menée auprès de 800 organisations canadiennes. Les prévisions sont similaires à celles de 2026 et ce malgré l'incertitude économique. Seulement 1,5 % des employeurs québécois envisagent un gel salarial l'an prochain. Et le Centre de services scolaires des Bois-Francs lance une campagne sur la civilité dans ses écoles, centres de formation et services administratifs. Sous le slogan « Ensemble, soyons des modèles », la campagne vise à encourager la courtoisie, le respect et la collaboration entre le personnel, les parents et les partenaires. Des outils de sensibilisation seront déployés tout au long de l'automne. C'est ce qui complète vos informations. 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
1: La présence de nuages aujourd'hui au centre du Québec avec 23, Médex 28. On prévoit des averses pour l'année prochaine avec 15. Demain, on commence la journée avec des averses qui vont cesser en avant-midi pour faire place à un ciel nuageux avec 20, Médex 26. Vendredi, on prévoit de la pluie à 60 % avec 23 et dégagement attendu pour samedi avec 22. Et présentement, bien en direct du centre-ville de Plessisville, en direct du studio du Range Kimayan. Alors, ce matin, le mercure indique présentement 18.
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Salle de passage, eh bien, demain soir à la 44e édition du Festival du Bœuf de Inverness. Performance attendue à compter de 19h30. Sandrine Hébert avec Ma Vieille Écho. Et depuis déjà une semaine qu'elle a lancé une toute nouvelle chanson sur la même page. Tirée de son deuxième album Déraciné qui a été lancé en avril dernier. Donc, c'est présent en vente sur toutes les bonnes plateformes. Semble-t-il que ce grand nom de la chanson country américaine, un certain George Strait, prendrait sa retraite l'année prochaine. Mais là, ce qui est un peu mêlant, c'est que c'est la rumeur qui circule présentement dans le showbiz country américain. Mais il a révélé en fin de semaine passée, lors de son passage dans un important festival, qu'il en avait encore pour 5 ans dans le domaine de la musique country. Donc, qui dit vrai là-dedans? Est-ce la rumeur ou encore la vraie, bien sûr, affirmation de ce grand nom de la chanson country? On est comme un peu ambigu dans tout ça. Mais du moins, on sait qu'il ne fait pas beaucoup d'apparitions dans certains festivals country, malgré la demande grandissant de le revoir sur scène, notre cher George Strait. Donc, on attend peut-être la confirmation de peut-être une possible retraite de sa part pour l'année prochaine, mais du moins, il est en parfaite santé quand même à 73 ans, notre cher George Strait National. La prochaine artiste à chanter sera de passage au MTLUS de Montréal le 15 janvier prochain. Elle a vraiment un buzz autour d'elle à travers la planète. C'est assez incroyable. Elle nous chante son méga hit Boston. Voici Stella Lefty.

La Vibe New Country, on la vit ensemble jusqu'à midi. Par la suite, de midi à 13h, c'est le lunch 100% Québec avec mon ami Sylvain Caron. Et je vous jase maintenant de Charles Kelly, membre du groupe américain Lady A, qui a bien sûr eu d'importants moments assez rocambolesques dans sa vie personnelle, mais également aussi dans sa vie professionnelle au courant des derniers mois, avec bien sûr cette grande cure de désintox également pour sa part. Donc, le maintenant de retour sur la scène musicale country américaine à notre grand bonheur, mais également aussi la partage des photos du avant Charles Kelly et maintenant le voici après sa cure de désintox, après avoir enlevé de sa vie vraiment au grand complet sa consommation d'alcool, tout un changement physique pour Charles Kelly qui en plus ça lui redonne le goût également d'écrire et composer de nouveau de futurs hits, entre autres soit pour Lady A ou encore également pour sa propre carrière solo. Donc un regain de vitalité pour notre cher Charles Kelly du groupe Lady A qui file bien sûr le parfait bonheur et en plus la pleine forme. On l'aime comme ça, notre cher Charles Kelly. Où le vent nous mène, place maintenant la plus récente de Vince Lemire dans la Vibe New Country.

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1: Alors pour ceux et celles qui s'apprêtent à nous quitter pour aller bien sûr faire leur journée en mode travail, tellement content d'avoir été du rendez-vous. Alors je vous souhaite à tous et à toutes une agréable journée. On va se retrouver à Sans Faute demain matin à compter de 9h pour le meilleur début de journée. Pour les autres qui poursuivent avec moi, bien, on vous offre toujours et toujours la plus grande variété musicale et on commence de très très belle façon votre avant-midi et Cowboy Cagle en vous proposant un 90 minutes de musique non-stop. Oh, qu'on appelle maintenant la ride. C'est ce qu'on démarre ensemble au détour de ces quelques messages.
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4: Je vous souhaite un bel avant-midi. Toi qui commences présentement ta journée au travail, la journée sera belle, je te le dis. Toi qui présentant déjà en mode travail depuis une, deux, encore trois heures, la journée sera également belle de ton côté aussi. Toi qui présentement bien en mode congé, alors savoure le moment présent en prenant ta belle dose de musique country. Danny Côté qui vous souhaite un bel avant-midi. Bienvenue à cette en mode congé. Alors savoure le moment présent en prenant ta belle dose de musique country. Danny Côté qui vous souhaite un bel avant-midi. Bienvenue à cette ride de ce...

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C'est le nouveau marié, puis en plus, va nous offrir dans quelques semaines son nouvel album qu'on attend avec impatience. Alors, c'est Corey Kent qui vient de chanter avec Co Edsel, Rocky Mountain Low, et jusqu'à 10h30, on vit la belle ride à travers, bien sûr, la meilleure musique country. Voici un duo qui met en vedette Chabosé qui s'amène à Montréal le 24 septembre en compagnie

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1: Et semaine du côté du Festival du Bœuf de Inverness, performance attendue de sa part, eh bien, ce samedi 5 septembre prochain. Alors, cette chanson, en passant, bien, se retrouve sur son plus récent album qui a été lancé au mois de mai dernier et qui est présentement en vente. Je parle de, bien sûr, Laurence Saint-Martin avec Chabaye. Alors, t'es en plein cœur d'une super ride de 90 minutes de musique non-stop et on vit ensemble cette belle vibe New Country. Voici maintenant Kane Brown avec Marshmello qui nous chante One Thing Ride.
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1: Auteur, compositeur, interprète et aussi pompier originaire de Québec. Il a fait un passage à l'émission La Voix en 2024. Alors, c'est aussi un membre du collectif de la relève classe moyenne. Gabriel Fredette, qui a chanté Le Bon Choix, je peux dire une chose, et que t'as fait le bon choix de vivre ensemble la belle vibe New Country avec maintenant les deux frères.

Bienvenue à Country. On la vit ensemble jusqu'à midi. À surveiller à compter de ce vendredi, bien Francis va nous proposer un 16e extrait de son 3e album qui sera lancé à compter du mois d'octobre, qui a pour titre Mes Racines. Alors, avis à tous les fans. Voici maintenant Fred Dionne avec Back Road dans la ride.

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1: Bonjour, ici Claude Marquis, voici vos actualités. Ottawa prolongera la suspension de la taxe d'assises fédérale sur l'essence et le diesel, au moins jusqu'au début de 2027. Selon des informations rapportées par plusieurs médias, le ministre François-Philippe Champagne doit en faire l'annonce cet après-midi. La mesure devait prendre fin lundi prochain. Le prolongement survient alors que les prix à la pompe ont augmenté, dépassant notamment les 2 $ le litre dans certaines régions du Québec. Et le service d'accouchement de l'Hôtel-Dieu d'Arthabasca à Victoriaville sera temporairement fermé pendant 24 heures ce week-end en raison d'un manque de main-d'œuvre médicale spécialisée. Les femmes enceintes seront dirigées vers les hôpitaux de Trois-Rivières ou de Drummondville pour leur accouchement. Les suivis de grossesse et les urgences obstétricales qui ne concernent pas un accouchement demeureront toutefois accessibles à Victoriaville. C'est ce qui complète vos informations. 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

Est-ce que vous faites partie de ces fans où on vous appelle les harpinistes? Alors, c'est l'auteur, compositeur, interprète Arpin Lépine qui a chanté Chance. Vous avez une chance incroyable de bien survivre le moment présent en vivant ensemble la belle vibe New Country partout au Québec avec Arpin Lépine qui, en passant, je vous rappelle, sera de passage, eh bien, le 17 septembre prochain à la scène La Forge du Festival Western de Saint-Tite pour un show 100% gratuit.

Elle va conclure sa grande tournée des festivals été à 2026 à compter de ce dimanche 6 septembre en nous proposant un show à 100% gratuit du côté de Victoriaville au Parc Terre des Jeunes. Et en plus, à compter de 3 semaines plus tard, le 18 septembre, elle va lancer son 4e album en carrière, Dolbo Mistassini, la très énergique Sarah Dufour dans ta radio été country. Voici Max McNown.

0: Danny Côté qui est en poste au micro de Hit Country jusqu'à midi. Par la suite, de midi à 13h, c'est le lunch 100% Québec avec Sylvain Caron, Phil Leclerc et Cyr Pathétique qui ont chanté Déconnecté. Le mercredi 9 septembre prochain, je m'adresse à vous, chers fans des Salbarbes. Ils vont faire leur grand lancement d'album via le web, via un Facebook Live à compter de 18h, heure du Québec, le mercredi 9 septembre prochain pour bien sûr chanter leur nouvelle chanson tirée de leur nouvel album. Ça veut rien savoir. Donc, avis à tous les fans des Salbarbes pour bien sûr participer dans le confort de votre foyer à ce grand lancement d'album virtuel en vous rendant directement sur la page Facebook des Salbarbes. Quelques messages et au détour, la sensation de l'heure, Stella Lefty s'amène avec son méga hit Boston dans la vibe New Country.
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sera de passage, eh bien, ce soir à Gatineau, aussi un passage à Victoriaville, ce dimanche 6 septembre, pour assumer la première partie du show de Sarah Dufour pour un spectacle 100% gratuit au Parc Terre des Chênes. Et par la suite, bien, à compter du 9 septembre, eh bien, Fred Dionne va entamer sa première tournée solo dans plusieurs salles de spectacle à travers la province. Alors, bon succès et bonne tournée pour Fred Dionne. Voici Thomas Huette et Jordan Davis.

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1: Selon la plus récente rumeur qui circule présentement dans le domaine du showbiz country américain, ce grand nom de la chanson country, le grand George Strait, semble-t-il prendrait sa retraite l'année prochaine. Tu dis « Oh non, c'est tellement mon chanteur préféré » et je vous comprends très très bien. Mais là aussi, il a affirmé au courant du dernier week-end lors d'une présence dans un festival country qu'il en avait encore pour 5 ans dans le domaine de la musique country. Donc, la plus grosse affaire là-dedans, qui dit vrai? Est-ce la rumeur qui dit qu'il va prendre sa retraite l'année prochaine encore? C'est le vrai George qui dit « Moi, j'en ai encore pour au moins 5 ans dans le domaine de la musique country américaine. Âgé maintenant de 73 ans, faut le faire quand même. Donc, on l'aime et on l'aime pas mal. Il y a vraiment d'importants numéro 1 derrière la cravate. Donc, on attend bien sûr la confirmation de cette fameuse rumeur. Est-ce vrai ou faux? Il va prendre sa retraite en 2027, le grand George Strait. À venir, au détour, Back in the Saddle avec Luke Combs.
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5: Bonjour, ici Claude Mercier. Voici vos actualités. Ottawa prolongera la suspension de la taxe d'assises fédérale sur l'essence et le diesel, au moins jusqu'au début de 2027. Selon des informations rapportées par plusieurs médias, le ministre François-Philippe Champagne doit en faire l'annonce cet après-midi. La mesure devait prendre fin lundi prochain. Le prolongement survient alors que les prix à la pompe ont augmenté, dépassant notamment les 2 $ le litre dans certaines régions du Québec. Et le service d'accouchement de l'Hôtel-Dieu d'Arthabasca à Victoriaville sera temporairement fermé pendant 24 heures ce week-end en raison d'un manque de main-d'œuvre médicale spécialisée. Les femmes enceintes seront dirigées vers les hôpitaux de Trois-Rivières ou de Drummondville pour leur accouchement. Les suivis de grossesse et les urgences obstétricales qui ne concernent pas un accouchement demeureront toutefois accessibles à Victoriaville. C'est ce qui complète vos informations. 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

Une chanson tellement touchante et remplie 100% de vérité avec le tout ce qu'on vit présentement sur la planète avec la guerre commerciale entre le Canada et les États-Unis également aussi. Aujourd'hui, on va suivre bien sûr la hausse peut-être du taux d'intérêt, encore la baisse, encore le statu quo. Alors, vraiment, tout le monde est sur un qui-vive depuis un certain temps dans cette fameuse guerre commerciale et des fameuses guerres des taux d'intérêt. Donc, les Cowboys Fringants qui ont chanté « L'Amérique pleure » dans cette vibe New Country. L'artiste qui s'apprête à chanter dans quelques secondes a vraiment la cote. Elle a fait un passage le week-end passé à la 11e édition du festival Country Le Béniap. En plus, les critiques ce matin sont élogieuses envers son premier album. Alors, il nous chante Get to a Drinking. Voici Zach Junking. On vit ensemble jusqu'à midi. La vibe New Country ici même dans ta radio préférée.

0: Le collectif de la relève classe moyenne à la vibe New Country, avec bien sûr autour du feu, ils ont quand même pas mal de dettes encore à leur agenda. D'ici, bien sûr, les prochaines semaines, autant en présence en festival et aussi en présence en salle de spectacle. Ils seront de passage, eh bien, ce samedi à Nord-Métal et un passage aussi ce dimanche à Saint-Elzéard à la 45e édition, bien sûr, de la fête de chez nous. Donc, performance attendue, comme je vous disais, à compter de ce dimanche. Là, pour en savoir davantage également sur la fête de chez nous de Saint-Elzéard, allez faire une visite sur leur site internet fêtedechezneux.com, parce que parmi les autres artistes qu'on pourra voir performer, entre autres à Saint-Elzéard en fin de semaine, Félix Poulin-Roy, de même qu'on va rendre un bel hommage au regretté chanteur Bob Bissonnette, aussi la présence aussi sur scène de Joël Vogue, lendemain de veille, Tommy Poulin, Éric Lapointe et bien sûr à classe moyenne, collaboration de votre radio Hit Country. À venir au détour, eh bien c'est Josh Ross.
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On va savoir ce soir à compter de 18h, c'est pour la troisième soirée consécutive, le duo de l'heure I Can't Love You Anymore de Ada Langley et Morgan Wallen va toujours se retrouver à la pole position du top 6 à 6. Donc, soyez-y ce soir entre 18h et 19h. En parlant justement de ce duo de l'heure, ben, le voici à la Avenue Country.

0: Merci beaucoup d'avoir été du rendez-vous pour votre mercredi avant midi. Sylvain Caron va prendre la relève pour le lunch 100% Québec. Par la suite, entre 14h et 18h, c'est le Rush avec l'ami Chuck Noël et mon nom est Danny Côté. On va se retrouver nous autres tantôt à côté de 18h parce que c'est moi qui anime maintenant votre début de soirée avec le fameux Top 6 à 6 Hit Country. Comme je le disais un petit peu plus tôt, est-ce encore Morgan Wallen et Ella Langley qui vont occuper la pole position du Top 6 à 6? Soyez-y à tantôt à compter de 18h. Continue de voter en me textant au 873-300-9570. Bonne heure de lunch. On se retrouve tantôt à compter de 18h.
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5: Bonjour, ici Claude Marquis. Voici vos actualités. Ottawa prolongera la suspension de la taxe d'assises fédérale sur l'essence et le diesel, au moins jusqu'au début de 2027. Selon des informations rapportées par plusieurs médias, le ministre François-Philippe Champagne doit en faire l'annonce cet après-midi. La mesure devait prendre fin lundi prochain. Le prolongement survient alors que les prix à la pompe ont augmenté, dépassant notamment les 2 $ le litre dans certaines régions du Québec. Et le service d'accouchement de l'Hôtel-Dieu d'Arthabasca à Victoriaville sera temporairement fermé pendant 24 heures ce week-end en raison d'un manque de main-d'œuvre médicale spécialisée. Les femmes enceintes seront dirigées vers les hôpitaux de Trois-Rivières ou de Drummondville pour leur accouchement. Les suivis de grossesse et les urgences obstétricales qui ne concernent pas un accouchement demeureront toutefois accessibles à Victoriaville. C'est ce qui complète vos informations. 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
8: Monsieur, oublié de dire qu'on fête aussi la musique country. Comment ça va dans le centre du Québec? Sylvain Caron qui vous retrouve sur votre radio avec... je veux parler de baseball rapidement, puis on y reviendra pour les Blue Jays plus tard, mais pour notre fameuse série qui s'est enclenchée hier entre les formations de Drummondville et du Cactus de Victoriaville. C'était une victoire du Cactus face au Brock sur la route hier et le prochain match aura lieu jeudi 20h à Victoriaville. Justement, pour jeter un coup d'œil sur les détails météo, à savoir si on pourra jouer à la balle jeudi, ça s'annonce quand même pas si mal. Entre-temps, il y a des averses qui débutent ce soir, 10 à 20 mm quand même dans le centre du Québec, alors que demain, on a des averses, mais plutôt en matinée. Par la suite, on verra, il y a des risques d'orage toujours possibles. Alors, on y va avec un départ vraiment solide. Pour la vibe New Country dans le centre du Québec. C'est le nouveau 95.7 Hit Country avec Grand Ours.

avant une pause et des spectacles qui sont prévus du côté de la Suisse. Ils seront en Europe au mois de mars prochain. Et après les spectacles de Saint-Jean-Baptiste, ce sera le 4 septembre. Donc, ça s'en vient après demain, Saint-Elzéar, le 5. Et leurs deux présences à Saint-Tite, les 11 et 12 septembre prochains. Mais là, on va prendre un repos bien mérité pour la gang de lendemain de veille. On a du sport en profil au cours des prochains instants. Il y a du tennis, un peu de baseball également. Et cette reprise d'un grand classique en version française, Clément Jacques et Marie-Mé.

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0: US Open, on va surveiller aujourd'hui les performances de Denis Shapovalov, également de Leila Fernandez, Leilani Fernandez, nos représentants canadiens au tournoi. Et pour le match de Félix Auger-Aliassime, il a été déplacé à jeudi. Donc ça, c'est pour le US Open en tant que tel. Et au baseball, maintenant, cette série-là avait une grande importance pour les Blue Jays de Toronto. C'était le premier match de la série 3 face aux Guardians de Cleveland, qui, avant le match, avait une avance d'une partie et demie pour une participation aux séries de fin de saison. Malheureusement, pour les amateurs des Blue Jays, les Guardians l'ont emporté par la marque de 6-1. On va tenter de se reprendre ce soir pour les moineaux.
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1: Alors ça, c'est une jeune vedette montante dans le monde de la musique country qui était surveillée. Jonathan Hood, qu'on vient d'entendre sur votre fréquence, avec une nouvelle qui est passée un petit peu sous le silence au cours des derniers jours, mais elle n'empêche que c'est une figure marquante de la musique country qui est décédée, alors que le chanteur Frankie Miller est décédé de cause naturelle à la fin du mois d'août, à l'âge de 95 ans. Vous comprendrez qu'il a connu du succès à une certaine époque qu'on n'a pas nécessairement connu pour la plupart d'entre nous, mais n'empêche, ça fait partie de l'actualité dans le monde de la musique country, parce qu'on est là pour vous proposer le tout. D'ailleurs, vous pouvez consulter, on vous invite à le faire, notre site internet zcountry.com, où on a chaque jour les éphémérides du jour, également à l'actualité dans le monde de la musique country, et aussi, vous pouvez nous syntoniser de partout avec vos appareils intelligents sur la vibe New Country, le nouveau Hit Country, et Sylvain qui vous accompagne pour notre heure de lunch.
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1: Ouais, top 3 qui va composer les chansons de Zachary. On parlait tantôt de vedette montante dans le monde de la musique country. Il continue à faire sa place de belle façon. Gabriel Fradette également est en réserve musicale. Et dans son cas, 2026 est une année absolument exceptionnelle. Et on va vous l'offrir, justement, en musique. La belle Laurence Saint-Martin, merci d'être bien branché sur la vibe New Country, le nouveau et country.

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2: Ce qui est fun, c'est qu'il y a toujours une portion interactive avec votre radio et votre country. Parce qu'on peut nous envoyer texto, salutations, demandes spéciales. 873-300-9570. On vous invite à le faire, justement, pour la programmation qui est à venir avec une formule non-stop et qui s'amène avec nos animateurs qui sont en grande forme pour vous accompagner au cours des prochaines. Et de mon côté, ben, on reprend ça demain pour notre prochaine édition du Lunch 100% Québec sur votre radio. Et Sylvain Caron qui vous souhaite ben, un bon retour au boulot pour la plupart. Lâchez pas, hein, quand même, en ce mercredi. Les choses vont bien et puis la musique est bonne. Et ça se passe chez nous. Salut tout le monde, à demain.

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3: Bonjour, ici Claude Marquis, voici vos actualités. Ottawa prolongera la suspension de la taxe d'assises fédérale sur l'essence et le diesel, au moins jusqu'au début de 2027. Selon des informations rapportées par plusieurs médias, le ministre François-Philippe Champagne doit en faire l'annonce cet après-midi. La mesure devait prendre fin lundi prochain. Le prolongement survient alors que les prix à la pompe ont augmenté, dépassant notamment les 2 $ le litre dans certaines régions du Québec. Et le service d'accouchement de l'Hôtel Dieu d'Arthabasca à Victoriaville sera temporairement fermé pendant 24 heures ce week-end en raison d'un manque de main-d'œuvre médicale spécialisée. Les femmes enceintes seront dirigées vers les hôpitaux de Trois-Rivières ou de Drummondville pour leur accouchement. Les suivis de grossesse et les urgences obstétricales qui ne concernent pas un accouchement demeureront toutefois accessibles à Victoriaville. C'est ce qui complète vos informations. 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
4: Bonjour, ici Claude Marquis. Voici vos actualités. Ottawa prolongera la suspension de la taxe d'assise fédérale sur l'essence et le diesel, au moins jusqu'au début de 2027. Selon des informations rapportées par plusieurs médias, le ministre François-Philippe Champagne doit en faire l'annonce cet après-midi. La mesure devait prendre fin lundi prochain. Le prolongement survient alors que les prix à la pompe ont augmenté, dépassant notamment les 2 $ le litre dans certaines régions du Québec. Et le service d'accouchement de l'Hôtel-Dieu d'Arthabasca à Victoriaville sera temporairement fermé pendant 24 heures ce week-end en raison d'un manque de main-d'œuvre médicale spécialisée. Les femmes enceintes seront dirigées vers les hôpitaux de Trois-Rivières ou de Drummondville pour leur accouchement. Les suivis de grossesse et les urgences obstétricales qui ne concernent pas un accouchement demeureront toutefois accessibles à Victoriaville. C'est ce qui complète vos informations. 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
6: Bon mercredi, bon milieu de semaine. Bienvenue sur le nouveau retour à la maison de Hit Country, la vibe New Country. On a le rush jusqu'à 18h. Mon nom est Chuck et on va commencer ça avec un gros montage pour débuter en force. BB Rexha avec Florida Georgia Line et Meant to Be, ce sera là dans les prochaines minutes. Il y aura aussi une toune qui a été numéro 1 au Billboard Hot 100. Ça a été le début de la vague, de la grosse mode du New Country. Et c'est un rapper, oui, qui a tout dominé en 2019 avec une chanson qui a coûté seulement 50 $ à faire. C'est-à-dire le temps du studio et aussi le beat qui est compris dans le prix. Disons que ça n'a pas coûté cher. Lil Nas X, Old Town Road, ça sent bien. Et on commence ça avec Morgan Wallen sur la vibe New Country, Head Country.

Vendredi, ça va faire maintenant 10 ans que Bob Bissonnette nous a quittés dans un accident tragique d'hélicoptère. J'en reviens toujours pas. Je me souviens encore du moment où on a appris la nouvelle. Ça m'a vraiment frappé. Et 10 ans plus tard, ben son nom résonne encore une fois partout. Il y a des gens qui font des hommages. Il y a encore des projets musicaux qui le concernent. Donc, c'est une légende de la musique québécoise. Un ami qu'on aime célébrer encore. Et il s'en vient avec Taureau Mécanique dans les prochaines minutes à Country. Et on aura d'ici là, Billy Zimmerman et Chevy Silverado sur la Vibe New Country dans Rush.

0: Bob Bissonnette qu'on vient d'entendre, lui qui nous a quittés il y a maintenant 10 ans, en fait, l'anniversaire, ce sera le 4 septembre. Évidemment qu'on va souligner ça vendredi. Et il y a plusieurs projets, comme je vous disais, qui sont prévus, comme le 23 avril 2027. Il y aura un show avec l'Orchestre symphonique au Grand Théâtre de Québec, qui sera l'autre du projet posthume à la carrière de Bob Bissonnette. Plus ambitieux que jamais présenté devant le public. Je trouve ça vraiment beau qu'encore 10 ans plus tard, on lui rende hommage. Taylor Swift s'en vient dans deux petites secondes à Hit Country.
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1: À venir, reste absolument en selle à l'école de Hit Country parce que il y a le top 3 Hit Country qui s'en vient et ça va être tout un show avec Otto Stellar Lefty qui s'en vient. Boston, chanson qui est toujours numéro 2 du Billboard Hot 100, tout juste derrière Ella Langley. C'est déjà 21 semaines dans le Billboard Hot 100 pour Boston. De Stellar Lefty qui, je le rappelle, va être en show au MTLUS à Montréal en janvier 2027, mais on a encore le temps d'y penser en masse. Mais peut-être acheter des billets si jamais tu veux être sûr d'être aux premières loges. Pour l'instant, elle s'en vient à Hit Country.

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4: Bonjour, ici Claude Mercky, voici vos actualités. Ottawa prolongera la suspension de la taxe d'assises fédérale sur l'essence et le diesel, au moins jusqu'au début de 2027. Selon des informations rapportées par plusieurs médias, le ministre François-Philippe Champagne doit en faire l'annonce cet après-midi. La mesure devait prendre fin lundi prochain. Le prolongement survient alors que les prix à la pompe ont augmenté, dépassant notamment les 2 $ le litre dans certaines régions du Québec. Et le service d'accouchement de l'Hôtel-Dieu d'Arthabasca à Victoriaville sera temporairement fermé pendant 24 heures ce week-end en raison d'un manque de main-d'œuvre médicale spécialisée. Les femmes enceintes seront dirigées vers les hôpitaux de Trois-Rivières ou de Drummondville pour leur accouchement. Les suivis de grossesse et les urgences obstétricales qui ne concernent pas un accouchement demeureront toutefois accessibles à Victoriaville. C'est ce qui complète vos informations. 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

Si jamais tu avais l'intention d'y aller. Mais ouais, pour l'instant, pas grand billet de disponible pour le MTLUS en janvier 2027 pour Stella Lefty. Peut-être qu'on va décider de changer de salle ou je sais pas pour accueillir plus de monde. Mais disons qu'on le voit, le phénomène New Country en ce moment, ça prend de la place et avec raison. Megan Mulroney, numéro 1, avec une chanson qui est vraiment excellente. Beautiful Things à Hit Country.

Beautiful Things, Megan Maroney, numéro 1 du top 3 Head Country. Encore une fois, très solide aujourd'hui, le top 3. Et on a le 6 à 6 Head Country aussi à partir de 18h. Manque pas ça avec Danny Côté. Pour l'instant, une tourne des Cowboys Fringants qui a maintenant plus de 25 ans. Si t'as connu les Cowboys Fringants à cette époque-là, on peut dire que t'es un vrai de vrai. Le chaque hectare à Head Country.

0: Russell Dickinson et Happen to Me, une chanson qui a plusieurs versions. On a même une avec les Jonas Brothers, une électro. Je les aime toutes. Ça, c'est signe que la tune est vraiment bonne. Et on vient de l'entendre à Hit Country. Et on a un montage qui s'en vient dans les prochaines minutes. Le temps d'entendre Francis de Grand Prix, Si j'avais su, à Hit Country.
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Et Fancy Like. Je te rassure, rien de trop fancy dans le rush. Même que la prochaine chanson est un peu dirty. C'est Dirt on My Boot, John Party, Hyatt Country.

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1: Musique Plus fête ses 40 ans. Aujourd'hui, ça a été lancé un 2 septembre 1986. C'est complètement fou comment le temps passe vite. Ça a marqué des générations. C'est sûr que le poste de TV n'existe plus, mais ça revit quand même sur scène en spectacle ou bien sur les réseaux sociaux en ce moment. Et je crois que si elle avait existé, si elle avait été au sommet de son art, je sais pas moi, en 2006 ou en 96, il y aurait eu bien du monde qui aurait tapé dans les fenêtres du studio de Musique Plus pour elle. C'est Ella Langley qui s'en vient sur la Vibe New Country, High Country.

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2: Bonjour, ici Claude Marquis. Voici vos actualités. Au septième jour de la campagne électorale, les partis poursuivent leurs annonces. S'il est élu, le Parti libéral compte consacrer 75 % du PQI au maintien des infrastructures, jusqu'à ce que 80 % d'entre elles soient jugées dans un état satisfaisant ou mieux. De son côté, la CAQ promet de dégraisser l'État en abolissant 2 900 postes par un programme de départ volontaire. Pour sa part, le Parti conservateur veut abolir les barrières interprovinciales au commerce afin de faire du libre-échange canadien une réalité. Le Parti québécois a réitéré aujourd'hui son engagement à tenir des états généraux sur l'éducation dans les 100 premiers jours d'un gouvernement péquiste. Québec solidaire propose de son côté un programme de prêt pour aider les premiers acheteurs à financer leur mise de fonds. Ottawa prolonge la suspension de la taxe d'assises fédérale sur l'essence et le diesel jusqu'à la fin janvier 2027. La taxe, qui devait être rétablie lundi, reviendra ensuite à 50 % jusqu'à la fin mars, avant d'être complètement rétablie en avril. La mesure vise à alléger la facture à la pompe, alors que le prix de l'essence dépasse de nouveau les 2 $ le litre dans certaines régions du Québec. Et le service d'accouchement de l'Hôtel-Dieu d'Arthabasca à Victoriaville sera temporairement fermé pendant 24 heures ce week-end en raison d'un manque de main-d'œuvre médicale spécialisée. Les suivis de grossesse et les urgences obstétricales qui ne concernent pas un accouchement demeureront toutefois accessibles à Victoriaville. C'est ce qui complète vos informations. 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
5: Luke Bryan s'en vient comme promis. Ella Langley, Can't Love You Anymore, accompagnée de Morgan Wallen, l'enfant terrible du New Country. C'est dans le rush. Bon retour à la maison à ce mercredi, déjà le milieu de la semaine. Merci d'être à l'écoute de Hit Country.

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1: Aujourd'hui, c'est une journée mondiale qui risque de te concerner. J'en parle dans les prochaines minutes. T'as écouté Sam Hunt et 23 sur la Vibe New.

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1: Aujourd'hui, 2 septembre, journée mondiale de la barbe. Donc, si t'es un barbu, je te salue. On est dans la même gang. Et on a une célébration plutôt informelle, festive aujourd'hui. Tu sais, il n'y aura pas de grande célébration ou de parade. Bon, en tout cas, pas à ma connaissance. Mais qu'elle soit courte, longue, taillée ou plus sauvage, eh bien, c'est la journée des barbus. Et je sais pas si vous aimez les barbus. Mesdames, call girls, est-ce que un cowboy avec une barbe ou un gars avec une barbe, c'est mieux? Ou en tout cas, moi je parle personnellement, là, je m'en rends compte quand je me rase la barbe là, que c'était peut-être mieux avant. Donc c'est pour ça que j'ai une barbe en ce moment. On a Kowai Dzal qui s'en vient à Hit Country.
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Tucker Whitmore et Jason Aldean, et ça s'en vient, le temps d'écouter le gars de Saint-Félix. C'est Harpin Lépine et Chance à Head Country.

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1: On a connu aujourd'hui les 10 finalistes du prix Coup de cœur du 41e Gala des prix Gémeaux. Les 10 finalistes sont sûrement des séries que vous avez suivies récemment. Anti-gang, Alerte, Avant le crash, Bellefleur, Chanteur masqué, Dumas, Empathie, En direct de l'univers, Indéfendable et Stade sont en nomination. L'année dernière, c'est France Baudouin, l'équipe d'art direct de l'univers qui avait remporté la statuette. Ici à Hit Country, la prochaine artiste, c'est vraiment un coup de cœur. Stella Lefty, Boston, à Hit Country.
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5: Bonjour, ici Claude Marquis, voici vos actualités. Au septième jour de la campagne électorale, les partis poursuivent leurs annonces. S'il est élu, le Parti libéral compte consacrer 75 % du PQI au maintien des infrastructures, jusqu'à ce que 80 % d'entre elles soient jugées dans un état satisfaisant ou mieux. De son côté, la CAQ promet de dégraisser l'État en abolissant 2 900 postes par un programme de départ volontaire. Pour sa part, le Parti conservateur veut abolir les barrières interprovinciales au commerce afin de faire du libre-échange canadien une réalité. Le Parti québécois a réitéré aujourd'hui son engagement à tenir des états généraux sur l'éducation dans les 100 premiers jours d'un gouvernement péquiste. Québec solidaire propose de son côté un programme de prêt pour aider les premiers acheteurs à financer leur mise de fonds. Ottawa prolonge la suspension de la taxe d'assises fédérale sur l'essence et le diesel jusqu'à la fin janvier 2027. La taxe, qui devait être rétablie lundi, reviendra ensuite à 50 % jusqu'à la fin mars, avant d'être complètement rétablie en avril. La mesure vise à alléger la facture à la pompe, alors que le prix de l'essence dépasse de nouveau les 2 $ le litre dans certaines régions du Québec. Et le service d'accouchement de l'Hôtel-Dieu d'Arthabasca à Victoriaville sera temporairement fermé pendant 24 heures ce week-end en raison d'un manque de main-d'œuvre médicale spécialisée. Les suivis de grossesse et les urgences obstétricales qui ne concernent pas un accouchement demeureront toutefois accessibles à Victoriaville. C'est ce qui complète vos informations. 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

All summer long, parce que c'est pas terminé cet été-là. Kid Rock s'en vient dans les prochaines minutes dans le Rush. Et juste avant, déjà 27 ans pour cette chanson-là. Elle est magnifique, c'est Amaze, Lone Star, High Country. 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

Ne manque surtout pas le 6 à 6 Hit Country avec Danny Côté qui s'en charge. Pour ma part, je serai de retour à 14h demain pour l'édition du jeudi du Rush. Bon, ouais, Chuck, c'est un immense plaisir de passer mes fins de journée avec toi et en plus avec la meilleure vibe New Country, Hit Country. Et on termine ça avec un de mes préférés, Zach Bryan et Something in the Orange. Goodbye.

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7: Bonsoir, ici Claude Marquis, voici vos actualités. Ottawa prolonge la suspension de la taxe d'assise fédérale sur l'essence et le diesel jusqu'à la fin janvier 2027. La taxe, qui devait être rétablie lundi, reviendra ensuite à 50 % jusqu'à la fin mars, avant d'être complètement rétablie en avril. La mesure vise à alléger la facture à la pompe alors que le prix de l'essence dépasse de nouveau les 2 $ le litre dans certaines régions du Québec. Et le service d'accouchement de l'Hôtel-Dieu d'Arthabasca à Victoriaville sera temporairement fermé pendant 24 heures ce week-end en raison d'un manque de main-d'œuvre médicale spécialisée. Les femmes enceintes seront dirigées vers les hôpitaux de Trois-Rivières ou de Drummondville pour leur accouchement. C'est ce qui complète vos informations. 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
16: Bienvenue au top 6 à 6 de ce mercredi 2 septembre. On va savoir encore une fois, bien aujourd'hui, c'est pour la troisième journée consécutive, le duo de l'art de Ella Langley et de Morgan Wallen. I Can't Love You Anymore sera toujours à la pole position de ce top 6 à 6 d'après vos votes que vous avez effectués au courant des dernières heures en m'appelant ou encore en me textant au 873-300-9570. On commence le tout avec la position numéro 6 tirée de son plus récent album Dan de Lion qui, oh my god, remporte un important succès. C'est assez incroyable qui a été lancé en avril dernier. Donc, elle nous chante sa plus récente Love in Life Again à la position numéro 6. Voici Ella Langley.
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succès après succès cumule toujours les numéros 1. C'est son 6e numéro 1 en carrière et c'est pas terminé pour lui. Non, non, non, Bailey Zimmerman avec Chevis Silverado à la position numéro 5 du top 6 à 6 de votre mercredi soir. Tellement content de vous à savoir là. Voici maintenant la position numéro 4 avec un gars qui aussi est présentement en grande tournée mondiale. Voici Don't We avec Morgan Wallen.

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1: Cette chanson figure dans le film du dessin animé Histoire de jouets 5 et cumule beaucoup et beaucoup de sous au box-office mondial. C'est assez incroyable. Ce sera disponible sur la chaîne Disney+, à compter du 23 septembre prochain. I know it, I know you. Alors, c'était le Swift à la position numéro 3 du top 6 à 6. À la position numéro 2, voici maintenant Beautiful Thing, Megan Maroney.

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1: On est maintenant rendu à la présentation du grand numéro 1 de la journée. Et là, ça joue fort du coude entre Chabosé, Kangal ou encore Ella Langley et Morgan Wallen. Alors, c'est vous qui avez le gros bout du bâton pour choisir la prochaine chanson. Et ça a été serré comme ça tout au long de la journée d'après vos textos et vos appels au 873-300-95-70. Eh bien, qui remporte la pole position de ce soir? C'est un duo, encore une fois, pour la troisième journée consécutive. C'est votre tune préférée du jour, I Can't Love You Anymore. Voici Ella Langley, Morgan Wallen à la pole position du top 6 à 6.
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0: continuez de voter pour faire votre choix pour demain. Ce sera encore à la pole position du top 6-6. Cette merveilleuse chanson « I Can't Love You Anymore » avec, bien sûr, Ella Langley et Morgan Wallen.
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0: On vit ensemble en cette soirée du mercredi la vibe New Country avec Mumford & Sons, avec cette belle collaboration avec ce grand nom de la chanson country américaine, Chris Stapleton avec Ear dans votre top 6 à 6, comme ça en place jusqu'à 19h au courant des derniers jours. Et bien la chanteuse américaine Lauren Alena a fait un détour par le studio d'enregistrement pour bien sûr nous préparer une nouvelle chanson, collaboration avec son frère aîné Tyler Saudette. Donc à quoi ça va ressembler musicalement par là, une belle balade rendant bien sûr hommage à son rôle de maman qu'elle bien sûr campe depuis déjà un certain temps. Donc voilà, ça risque d'être une chanson tellement touchante à venir au courant des prochaines semaines. À venir au détour, eh bien c'est la plus récente de Sarah Dufour dans le temps qui va figurer sur son quatrième album qui sera lancé à compter du 18 septembre prochain. C'est ce qui vous attend au détour.
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Sont de passage à Normental samedi, un passage en Beauce à Saint-Elzéar à la fête bien sûr de chez nous et bien ce dimanche. Alors c'est le collectif de la relève classe moyenne qui ont chanté bien sûr On s'en fait pas dans votre top 6 à 6 de ce mercredi. Et bonne nouvelle pour la chanteuse américaine Carly Pearce qui a lancé au courant des dernières heures sur le web un tout nouveau vidéoclip de la chanson Same Circus. Et donc allez jeter un coup d'œil à tout ça. Bien sûr, le cirque est en vedette dans ce vidéoclip-là avec un clown un peu spécial, différent des autres, pour bien sûr mettre en vedette la chanteuse américaine Carly Pearce. C'était en plein cœur de Nessie Perséquence dans votre soirée du mercredi. Move on! Voici Kevin Powers et Chabot et à la verbe New Country.

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À surveiller à compter de ce vendredi, la vedette de l'heure dans le domaine de la musique country au Québec, Francis de Grandpré, va nous proposer une toute nouvelle chanson. Certains vont dire encore une autre. Ben oui, ce sera la sixième chanson qui va figurer sur son nouvel album qui sera lancé bien le mois prochain. La chanson pour titre « Mes racines » qui va parler bien sûr de comment ça se passe pour son grand ressourcement lorsqu'il n'a pas de spectacle à son agenda, notre cher Francis de Grandpré. Donc, tu dis à quoi ça ressemble musicalement parlant? Ben, on ne sait pas encore. On est quand même en grand suspense. Ce sera lancé à compter de minuit. Dès ce vendredi, la toute nouvelle chanson de Francis de Grandpré, « Mes racines ». Voici maintenant Arpin Lépine avec « Saint-Félix ».

0: sera de passage sur la scène La Forge. Scène 100% gratuite du Festival Western de Saint-Tite le 17 septembre prochain, compté de 19h, la sensation Arpin-Lépine avec Saint-Félix. Ben voilà, déjà à la conclusion du top 6 à 6 de ce mercredi. Donc, je vous rappelle, le numéro 1 pour la troisième journée consécutive, I Can't Love You Anymore de Ella Langley et bien sûr Morgan Wallen. Est-ce qu'il sera encore numéro 1 demain? Alors, ça se passe, la grande réponse à votre interrogation, bien demain, entre 18h et 19h pour le top 6 à 6. Mon nom est Danny Côté. Bonne soirée. On se retrouve demain matin dès 6h pour le Country Club.
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2: Bonsoir, ici Claude Marquis, voici vos actualités. Ottawa prolonge la suspension de la taxe d'assises fédérale sur l'essence et le diesel jusqu'à la fin janvier 2027. La taxe, qui devait être rétablie lundi, reviendra ensuite à 50 % jusqu'à la fin mars, avant d'être complètement rétablie en avril. La mesure vise à alléger la facture à la pompe, alors que le prix de l'essence dépasse de nouveau les 2 $ le litre dans certaines régions du Québec. Et le service d'accouchement de l'Hôtel-Dieu d'Arthabasca à Victoriaville sera temporairement fermé pendant 24 heures ce week-end en raison d'un manque de main-d'œuvre médicale spécialisée. Les femmes enceintes seront dirigées vers les hôpitaux de Trois-Rivières ou de Drummondville pour leur accouchement. C'est ce qui complète vos informations. 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

Le Centre de services scolaires des Bois-Francs vient de lancer une nouvelle campagne de sensibilisation sur la civilité dans ses écoles, centres de formation et services administratifs. Ce qui est vraiment très, très cool en soi. D'ailleurs, vous avez un article complet que vous pouvez lire avec notre journaliste Claude Marquis sur monvicto.com.

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